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1: Ouais. Je pense qu'il est pas mal. On peut écouter Stéphane, je crois qu'il est bien celui-là.